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Seigneur, merci pour tes promesses. Merci parce qu'à chaque fois que nous venons vers toi, nous nous rappelons du sacrifice de Jésus-Christ qui nous rend libres, qui a tout accompli. Et nous sommes appelés tes enfants. Et c'est comme ça qu'aujourd'hui on vient vers toi. 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

Et Seigneur, merci parce que tu es là, présent dans ce lieu, Seigneur. Seigneur, on va prendre autorité et déclarer que, Seigneur, chaque situation, Seigneur, tu es au-dessus de chaque situation, Seigneur mon Dieu. Seigneur, que peu importe, Seigneur Jésus, la situation, qu'elle soit difficile, moins difficile, Seigneur mon Dieu, tu as toujours une solution, Seigneur. Parce que, Seigneur, tu es la solution, tu es la vérité, Seigneur. Et on veut le déclarer que tu es là.

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1: Je connais un Dieu qui est le véritable Dieu. À la place de la poussière, il donne un turban royal. À la place d'un vêtement de deuil, il donne un vêtement de louange. Il est le Dieu qui change toutes choses et toutes circonstances. Il donne une huile de joie là où la tristesse s'était révélée et manifestée. Je vais te parler d'un Dieu qui fait toutes choses.

Mon frère, ma soeur, ne te laisse intimider par aucune parole de limitation. Tu n'es pas ce que l'on dit que tu es, mais tu es ce que Dieu, qui est ton créateur, dit que tu es. Laisse l'Esprit de Dieu révéler en toi le plan parfait que Dieu a pour ta vie. Nous allons le déclarer encore.

le libérateur de son peuple face au plus grand roi de l'époque. Il a pris un homme qui se considérait comme le plus petit de la plus petite famille et de la plus petite tribu, qui se considérait comme un zéro. Il en a fait un héros à la gloire de son nom. 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
3: Bonjour à tous, deux nouvelles aides ciblées pour les Français. Hier soir, le gouvernement a présenté son nouveau lot de mesures pour faire face à la flambée des prix à la pompe. L'aide pour les grands rouleurs qui parcourent au moins 15 km par jour entre leur domicile et leur travail est prolongée. Un chèque de 100 euros pour couvrir les mois d'octobre à décembre. Ceux qui l'ont déjà perçu depuis avril le recevront automatiquement. Un bonus ruralité sera créé pour plus de 25 000 infirmières libérales. Emmanuel Macron a plaidé pour trouver des solutions concrètes et bâtir la paix. Le chef de l'État s'est exprimé pour la dernière fois de son mandat devant l'Assemblée générale des Nations Unies hier soir. Il a soutenu un double moratoire sur les frappes contre les sites énergétiques entre l'Ukraine et la Russie. Le président a affirmé que la réouverture du détroit d'Hormuz est une priorité. A noter qu'après son discours à l'ONU, Donald Trump a annoncé la reprise du dialogue avec l'Iran. Il avait menacé d'anéantir le pays à la tribune des Nations Unies. Que s'est-il passé? À Blois, une fillette de 5 ans a été retrouvée morte lundi en fin de journée au domicile de son père dans le Loir-et-Cher. Le parquet se penche sur la piste d'un infanticide. Le père a lui été retrouvé dans un état médical critique. Il aurait tenté de se donner la mort. C'est l'école de la petite fille qui a donné l'alerte après son absence en classe. Les parents sont séparés et engagés dans un conflit aigu selon le procureur de Blois. Un préavis de grève illimité déposé à la RATP. Dès lundi, la CGT appelle à cesser le travail pour demander une prime carburant et la revalorisation de l'allocation complémentaire de déplacement. Les dernières négociations avec la direction ont échoué selon la CGT RATP. Et puis, elle détrône Mariah Carey au Billboard américain. La chanteuse Ella Langley vient de battre le record de longévité en tête du top 100 des chansons aux États-Unis avec son titre Chosen Texas. Cette ballade country est numéro 1 depuis 23 semaines. Jusqu'ici, c'était Mariah Carey et son titre All I Want for Christmas Is You qui détenait ce record. Voilà pour l'actu. Très bon début de journée à tous.
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1: Bélier, remplissez votre bas de laine en cas de dépenses inattendues. Vous ne serez pas pris au dépourvu.
2: Taureau, chacun défend sa chapelle. Alors soyez le plus persuasif possible pour atteindre votre objectif.
3: Gémeaux, restez muet comme une carpe tant que vous ne connaissez pas les réelles intentions de vos interlocuteurs.
4: Cancer, travailleur acharné, vous êtes penché sur vos dossiers. Vous ne voyez pas le temps passer.
5: Lion, accordez votre confiance plus facilement au lieu de vouloir tout diriger à votre guise.
6: Vierge, n'hésitez pas à vous déplacer, à frapper à toutes les portes.
7: Balance, vous bénéficiez d'un potentiel énergétique hors pair, ce qui vous permet de faire avancer vos projets plus vite.
8: Scorpion, détendez-vous. Faites des exercices de relaxation pour vous décontracter.
9: Sagittaire, vous voulez améliorer votre façon de travailler et surtout optimiser votre organisation quotidienne.
10: Capricorne, vous voulez concrétiser une idée et un projet et vous êtes déterminé pour y parvenir.
11: Verseau, soyez plus souple en affaires, vous obtiendrez le même résultat en vous adaptant à votre interlocuteur.
12: Poisson, dormez davantage, vous vous sentirez bien mieux en allongeant votre temps de sommeil.
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1: Et nous sommes le 23 septembre aujourd'hui, nous fêtons les constants. Et en ce 23 septembre, je peux vous parler de Bourvil qui meurt en 1970. Je peux aussi vous parler de la création de l'entreprise Nintendo par le japonais Fusajiro Yamauchi en 1889. Mais en ce 23 septembre, parlons de Roland Garros, pas le tournoi de tennis, l'aviateur. Le 23 septembre 1913, Roland Garros réussit la première traversée aérienne sans escale de la Méditerranée. Roland Garros est né à Saint-Denis de la Réunion le 6 octobre 1888. Diplômé de HEC, créateur d'entreprise à 21 ans avec une concession automobile, le choc de sa vie a lieu en août 1909. Invité en Champagne par un ami, il assiste à son premier meeting aérien et tombe totalement sous le charme. Il s'achète immédiatement un appareil, apprend à le piloter tout seul et passe son brevet. Deux ans plus tard, il bat un premier record d'altitude avec 3910 mètres et devient très vite une vedette de la discipline et se lance un nouveau défi, traverser la Méditerranée. Le 23 septembre 1913, il relie Saint-Raphaël à Bizerte. Parti à 5h47, il réussit à se poser en Tunisie à 13h40 après avoir parcouru 780 km. Lorsqu'éclate la Première Guerre mondiale, il s'engage dans le conflit. Fait prisonnier après avoir été abattu au-dessus de la Belgique, il s'échappe au bout de 3 ans, mais la captivité a sérieusement dégradé sa santé. Reparti au combat, il est abattu le 5 octobre 1918 au-dessus des Ardennes. La citation du jour est signée de la romancière anglaise Elizabeth Gaskell. Le héros est un homme qu'il réalise au prix de n'importe quel sacrifice, le plus haut idéal du devoir tel qu'il le conçoit.
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4: Bonjour, bonjour à tous, c'est des nouvelles des Bleus à Clairefontaine. Les clubs de foot féminin retrouvent la Ligue des Champions et puis une nouvelle médaille française au Mondiaux de cyclisme. C'est l'actu sport ce matin. Et à la une, pas de capitaine, mais un bain de foule pour l'équipe de France à Clairefontaine. Pour leur deuxième jour de rassemblement, les Bleus se sont entraînés hier en fin de journée devant leurs supporters avant une séance de photos et de dédicaces. Une séance sous les ordres du nouveau sélectionneur Zinedine Zidane, mais sans Kylian Mbappé, l'attaquant des Bleus, malade, a été laissé au repos. Aujourd'hui, les joueurs s'entraînent à huis clos avant de s'envoler demain pour la Turquie, où ils disputeront vendredi la première de leurs 4 rencontres de Ligue des Nations de ce rassemblement. Le foot, c'est aussi le coup d'envoi de la Ligue des Champions féminine. Les joueuses du Paris Saint-Germain débutent par un nul un partout sur la pelouse du Real Madrid. Prochain rendez-vous le 1er octobre à domicile contre les Belges de Louvain. En attendant, on retrouve ce soir les deux autres clubs français de cette Ligue des Champions. Lyon se déplace chez les Suisses du Servette Genève à 18h45 et le Paris FC chez les Espagnols de Barcelone à 21h. Au Mondiaux de cyclisme à Montréal, l'équipe de France a encore une fois remporté l'argent dans le chrono par équipe en relais mixte hier, après être déjà montée sur la deuxième marche du podium dans cette discipline en 2023 et en 2025. Et c'est l'Italie qui a été sacrée hier. Aujourd'hui, place à la course en ligne U23 femmes, avec notamment Titia Rio côté française, et puis la course en ligne junior homme. Un mot de tennis et deux Français disputent le premier tour du tournoi d'Hangzhou en Chine. Kyrian Jacquet affronte ce matin l'Australien Alexander Vukic et puis Valentin Royer est opposé à un autre Australien, Adam Walton, en début d'après-midi. Enfin, en volleyball, l'équipe de France connaîtra ce soir son adversaire pour la demi-finale de l'Euro qu'elle disputera vendredi après sa nette victoire contre la Roumanie 3-0 hier. Et ce sera soit l'Italie, soit la Finlande qui s'affrontent ce soir. Voilà pour l'essentiel de l'actu sport. Je vous souhaite une très belle journée.
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1: Bonjour, au programme de votre soirée télé de ce mercredi 23 septembre sur TF1 Tracker, série avec Justin Hartley. Sur France 2, Les Évaporés, série. Sur ses stars, Hitman et Bodyguard, film avec Ryan Reynolds et Samuel L. Jackson. Un redoutable tueur à gages est contraint de témoigner contre son ancien employeur devant la Cour internationale de justice. Interpol est chargé de l'écorter jusqu'aux Pays-Bas et engage le meilleur garde du corps. Sur TF1 série film Retour vers le futur 2, film avec Michael J. Fox. En 1985, Marty McFly a retrouvé sa famille et sa petite amie, mais il est contraint de partir dans le futur en l'an 2015. Sur France 3, Des Racines et des Ailes, magazine présenté par Carl Gessler sur le thème Passion Patrimoine, l'Alsace, terre de passion. Voyage à la rencontre d'hommes et de femmes qui se mobilisent pour faire perpétuer des savoir-faire uniques. Sur M6, Cauchemar en cuisine, présenté par Philippe Etchebest. Et puis sur France 4, Versailles est en fête. Spectacle présenté par Stéphane Bern. Très belle soirée télé à tous.
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3: Bonjour à tous. Le gouvernement a présenté une nouvelle série de mesures pour répondre à la flambée des prix des carburants. L'aide aux grands rouleurs est prolongée jusqu'à la fin de l'année et élargie. 5,5 millions de Français pourront bénéficier des 100 euros contre 3 millions jusqu'ici. Le gouvernement prolonge aussi jusqu'au 31 décembre les aides ciblées pour les secteurs les plus exposés, l'agriculture, la pêche et le BTP. Selon le ministre des Comptes publics, ces aides supplémentaires représentent 450 millions d'euros. C'était sa dernière au pupitre de l'ONU. Emmanuel Macron a pris la parole hier soir à la tribune de la 81e session de l'Assemblée générale des Nations unies. Dans son discours, le chef de l'État a mis en garde contre le retour de la loi de la jungle dans le monde et appelé à se tenir droit aux côtés des Nations unies pour décider collectivement, notamment concernant la guerre en Ukraine. Emmanuel Macron a réclamé un double moratoire sur les frappes contre les sites énergétiques en Russie et en Ukraine. Une phrase a retenu aussi l'attention concernant la situation à Gaza. Le président a évoqué, je cite, un spectacle qui nous fait honte à tous. Sur X, Benjamin Netanyahu, premier ministre israélien, dénonce l'absurdité grotesque de la déclaration d'Emmanuel Macron. 30 ans de réclusion criminelle, la peine prononcée hier par la cour d'assises spéciale de Paris envers Othmane Garrido, l'ex-djihadiste originaire de Montpellier, a été reconnu coupable de meurtre en bande organisée en 2015 en Syrie et d'association de malfaiteurs terroristes. Othmane Garrido était parti en Syrie entre 2012 et 2020 pour rejoindre le groupe État islamique. C'est un garçon. La candidate du Parti des écologistes, Marine Tondelier, annonce à l'agence France Presse avoir accouché. Elle a donné naissance à un petit Léon. Marine Tondelier a fait campagne jusqu'à la dernière semaine de grossesse. Jeudi dernier, elle a annoncé des mesures pour un pays à hauteur d'enfant. Et puis, on termine avec un mot de sport et de foot et le coup d'envoi de la Ligue des champions féminines. Les joueuses du Paris Saint-Germain débutent par un nul, 1-1 sur la pelouse du Real Madrid. Ce soir, Lyon affronte le Servette Genève à 18h45 et le Paris FC sera contre le FC Barcelone. Le coup d'envoi est prévu à 21h. Voilà pour l'actualité. Très bonne matinée à tous.
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1: Bélier, remplissez votre bas de laine en cas de dépenses inattendues. Vous ne serez pas pris au dépourvu.
2: Taureau, chacun défend sa chapelle, alors soyez le plus persuasif possible pour atteindre votre objectif.
3: Gémeaux, restez muet comme une carpe tant que vous ne connaissez pas les réelles intentions de vos interlocuteurs.
4: Cancer, travailleur acharné, vous êtes penché sur vos dossiers, vous ne voyez pas le temps passer.
5: Lion, accordez votre confiance plus facilement au lieu de vouloir tout diriger à votre guise.
6: Vierge, n'hésitez pas à vous déplacer, à frapper à toutes les portes.
7: Balance, vous bénéficiez d'un potentiel énergétique hors pair, ce qui vous permet de faire avancer vos projets plus vite.
8: Scorpion, détendez-vous. Faites des exercices de relaxation pour vous décontracter.
9: Sagittaire, vous voulez améliorer votre façon de travailler et surtout optimiser votre organisation quotidienne.
10: Capricorne, vous voulez concrétiser une idée et un projet et vous êtes déterminé pour y parvenir.
11: Verseau, soyez plus souple en affaires, vous obtiendrez le même résultat en vous adaptant à votre interlocuteur.
12: Poisson, dormez davantage, vous vous sentirez bien mieux en allongeant votre temps de sommeil.
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2: Et nous sommes le 23 septembre. Aujourd'hui, nous fêtons les constants. Et en ce 23 septembre, je peux vous parler de Bourvil qui meurt en 1970. Je peux aussi vous parler de la création de l'entreprise Nintendo par le japonais Fusajiro Yamauchi en 1889. Mais en ce 23 septembre, parlons de Roland Garros, pas le tournoi de tennis, l'aviateur. Le 23 septembre 1913, Roland Garros réussit la première traversée aérienne sans escale de la Méditerranée. Roland Garros est né à Saint-Denis de la Réunion le 6 octobre 1888. Diplômé de HEC, créateur d'entreprise à 21 ans avec une concession automobile, le choc de sa vie a lieu en août 1909. Invité en Champagne par un ami, il assiste à son premier meeting aérien et tombe totalement sous le charme. Il s'achète immédiatement un appareil, apprend à le piloter tout seul et passe son brevet. 2 ans plus tard, il bat un premier record d'altitude avec 3910 mètres et devient très vite une vedette de la discipline et se lance un nouveau défi, traverser la Méditerranée. Le 23 septembre 1913, il relie Saint-Raphaël à Bizerte. Parti à 5h47, il réussit à se poser en Tunisie à 13h40 après avoir parcouru 780 km. Lorsqu'éclate la Première Guerre mondiale, il s'engage dans le conflit. Fait prisonnier après avoir été abattu au-dessus de la Belgique, il s'échappe au bout de 3 ans, mais la captivité a sérieusement dégradé sa santé. Reparti au combat, il est abattu le 5 octobre 1918 au-dessus des Ardennes. La citation du jour est signée de la romancière anglaise Elizabeth Gaskell. Le héros est un homme qu'il réalise au prix de n'importe quel sacrifice, le plus haut idéal du devoir tel qu'il le conçoit.
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4: Bonjour, bonjour à tous, c'est des nouvelles des Bleus à Clairefontaine. Les clubs de foot féminin retrouvent la Ligue des Champions et puis une nouvelle médaille française aux Mondiaux de cyclisme. C'est l'actu sport ce matin. Et à la une, pas de capitaine, mais un bain de foule pour l'équipe de France à Clairefontaine. Pour leur 2e jour de rassemblement, les Bleus se sont entraînés hier en fin de journée devant leurs supporters, avant une séance de photos et de dédicaces, une séance sous les ordres du nouveau sélectionneur Zinedine Zidane, mais sans Kylian Mbappé. L'attaquant des Bleus, malade, a été laissé au repos. Aujourd'hui, les joueurs s'entraînent à huis clos avant de s'envoler demain pour la Turquie, où ils disputeront vendredi la première de leurs 4 rencontres de Ligue des Nations de ce rassemblement. Le foot, c'est aussi le coup d'envoi de la Ligue des Champions féminine et les joueuses du Paris Saint-Germain débutent par un nul un partout sur la pelouse du Real Madrid. Prochain rendez-vous le 1er octobre à domicile contre les Belges de Louvain. En attendant, on retrouve ce soir les 2 autres clubs français de cette Ligue des Champions. Lyon se déplace chez les Suisses du Servette Genève à 18h45 et le Paris FC chez les Espagnols de Barcelone à 21h. Au Mondiaux de cyclisme à Montréal, l'équipe de France a encore une fois remporté l'argent dans le chrono par équipe en relais mixte hier. Après être déjà monté sur la 2e marche du podium dans cette discipline en 2023 et en 2025, et c'est l'Italie qui a été sacrée hier. Aujourd'hui, place à la course en ligne U23 femmes avec notamment Titia Rio côté française et puis la course en ligne junior hommes. Un mot de tennis et 2 Français disputent le premier tour du tournoi d'Hangzhou en Chine. Kyrian Jacquet affronte ce matin l'Australien Alexander Vukic et puis Valentin Royer est opposé à un autre Australien Adam Walton en début d'après-midi. Enfin, en volleyball, l'équipe de France connaîtra ce soir son adversaire pour la demi-finale de l'Euro qu'elle disputera vendredi après sa nette victoire contre la Roumanie 3-0 hier. Ce sera soit l'Italie, soit la Finlande qui s'affrontent ce soir. Voilà pour l'essentiel de l'actu sport. Je vous souhaite une très belle journée.
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1: Bonjour, au programme de votre soirée télé de ce mercredi 23 septembre sur TF1 Tracker, série avec Justin Hartley, sur France 2, Les Évaporés, série sur ses stars Hitman et Bodyguard, film avec Ryan Reynolds et Samuel L. Jackson. Un redoutable tueur à gages est contraint de témoigner contre son ancien employeur devant la Cour internationale de justice. Interpol est chargé de l'écorter jusqu'aux Pays-Bas et engage le meilleur garde du corps. Sur TF1 série film Retour vers le futur 2, film avec Michael J. Fox. En 1985, Marty McFly a retrouvé sa famille et sa petite amie, mais il est contraint de partir dans le futur en l'an 2015. Sur France 3, Des Racines et des Ailes, magazine présenté par Carl Gessler sur le thème Passion Patrimoine, l'Alsace, terre de passion. Voyage à la rencontre d'hommes et de femmes qui se mobilisent pour faire perpétuer des savoir-faire uniques. Sur M6, Cauchemar en cuisine, présenté par Philippe Etchebest. Et puis sur France 4, Versailles est en fête, spectacle présenté par Stéphane Bern. Très belle soirée télé à tous.
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3: Bonjour à tous. La situation dans le détroit d'Hormuz a probablement été sous-estimée. Déclaration d'Emmanuel Macron. Le président a accordé une interview aux médias américains ABC News en marge de l'Assemblée générale des Nations Unies à New York. Il assure que la France est prête à s'impliquer davantage afin d'assurer le transit de pétrole dans ce passage stratégique. Il fustige néanmoins les frappes des Américains en Iran. J'estime toujours que ce n'était pas la bonne solution. Fin de citation. En France, ce blocage du détroit d'Hormuz fait grimper les prix à la pompe. Le gouvernement a dévoilé un nouveau paquet de mesures pour aider les Français. L'aide grand rouleur est renouvelée et élargie. 100 euros pour 5,5 millions de Français pour les mois d'octobre à décembre. Les aides pour les pêcheurs, le BTP ou les agriculteurs sont prolongées jusqu'au 31 décembre. Des annonces qui ne suffisent pas aux agriculteurs. Le président de la FNSEA, Arnaud Rousseau, réclame dans une vidéo postée sur les réseaux sociaux le doublement de l'aide à l'achat du gazole non routier. 30 centimes par litre au lieu de 15 depuis avril. Son acquisition devient extrêmement difficile pour les agriculteurs à la veille des travaux d'automne, assure Arnaud Rousseau. Philippe Brun, fixé sur son sort, ce matin, la justice doit rendre sa décision concernant le référé porté par le député socialiste exclu du PS. Il est accusé de violence envers une ancienne collaboratrice, des faits qu'il nie. Philippe Brun demande sa réintégration. La campagne de prévention de lutte contre le sida a-t-elle été annulée? Les organisations anti-sida se disent inquiètes et adressent une lettre ouverte à la ministre de la Santé, Stéphanie Rist. Elles affirment que la campagne nationale consacrée au VIH, qui doit débuter le 1er décembre, a été supprimée par le ministère. Faux, répond le directeur général de la Santé. Selon lui, cette campagne n'a pas été produite. Il ajoute que le gouvernement a dû faire des choix en revoyant ses priorités. Et puis Martin Scorsese et Robert De Niro, décorés de la Légion d'honneur par Emmanuel Macron. Le président leur a remis les insignes hier depuis New York pour leur engagement en faveur du cinéma et de sa préservation. Voilà pour l'actu, très bonne journée à tous.
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3: Bonjour à tous, Philippe Brun toujours empêché de participer à la primaire socialiste. Le député de l'Eure voit sa demande de réintégration rejetée par le tribunal judiciaire de Paris. Il a été suspendu par le PS la semaine dernière après les accusations de violence qui auraient été portées par une ancienne collaboratrice. Des accusations rejetées par Philippe Brun qui va faire appel. Ce soir, pour le premier débat de la primaire, ils ne seront donc que 5. Olivier Faure, Jérôme Guedj, Emmanuel Morel, Raphaël Glucksmann et Ségolène Royal. Une dizaine de Français seront présents pour interroger les candidats. Un débat à suivre sur LCI. Pendant ce temps, Sébastien Lecornu propose de rencontrer les socialistes pour poursuivre la démarche de compromis concernant le prochain budget. Dans un courrier adressé au groupe parlementaire PS à l'Assemblée nationale, le Premier ministre estime que toutes les idées doivent pouvoir être débattues pour préserver l'équilibre financier. Sébastien Lecornu cherche à éviter la censure brandie par le premier secrétaire du PS, Olivier Faure. La CGT, loin d'être convaincue par les annonces du gouvernement sur les prix des carburants, la secrétaire générale Sophie Binet estime que 100 euros d'aide, c'est une goutte d'eau. Elle préconise un blocage des prix et des marges des raffineurs. La CGT annonce une grande journée de grève mardi prochain, avec pour mot d'ordre les salaires et les services publics. Une enquête ouverte dans le Vaucluse après plusieurs départs de feu fin juillet dans la propriété de Patrick Buruel à Lille-sur-la-Sorgue. Quelques jours après la révélation de 3 nouvelles plaintes pour viol et agression sexuelle déposées contre le chanteur. C'est une prise de parole qui va être scrutée, celle du président iranien à la tribune des Nations Unies aujourd'hui à New York. Massoud Pezeshkian a promis de défendre fermement les positions de son pays, engagé depuis plusieurs mois dans un conflit avec les États-Unis. Et puis en volleyball, l'équipe de France connaîtra ce soir son adversaire en demi-finale de l'Euro, match qui sera disputé vendredi. Les Bleus restent sur une nette victoire contre la Roumanie, 3-7-0. La demi-finale se jouera soit contre l'Italie, soit contre la Finlande. Les deux nations s'affrontent ce soir. Voilà pour l'info, excellent après-midi.
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4: Bonjour, bonjour à tous. Les aides carburants vont être adaptées aux Outre-mer. Plusieurs mesures ont été annoncées hier par l'exécutif face à la hausse des prix des carburants. Une adaptation de ces mesures aux territoires ultramarins est donc en cours de finalisation. Parmi ces aides, on rappelle l'aide de 100 euros aux grands rouleurs renouvelée et élargie à 5,5 millions de Français. À la une également, le taux d'IVG toujours en hausse dans les Outre-mer, un taux moyen de 33% dans les territoires ultramarins, soit le double du taux en France métropolitaine. D'après les derniers chiffres, la Guadeloupe atteint même 49% de recours à l'IVG, le chiffre le plus haut du pays, 47% pour la Guyane. Au niveau national, 7200 avortements supplémentaires ont été comptabilisés par rapport à 2024. Dans l'actualité également, des réseaux criminels internationaux en série démantelés dans la Caraïbe. Le bilan de l'opération Atlas Nexus fait état d'une dizaine de réseaux stoppés. L'opération est la plus grande coopération conjointe entre les autorités de l'Union européenne, d'Amérique latine et de la Caraïbe. Près de 500 personnes ont été interpellées au total et des tonnes de drogue saisies. Un cas de chikungunya importé de Guyane est confirmé en Guadeloupe. Le patient porteur du virus était de passage dans le département. Ce résident guyanais aurait déclenché les symptômes sur place. Le malade a eu le temps de séjourner dans plusieurs communes du territoire avant de consulter un médecin. L'ARS a donc mis en œuvre des actions ciblées dans les lieux qu'il a fréquentés. En Martinique, la reprise des transports en commun reste très partielle. Aucune ligne n'a encore repris dans le nord. Une reprise partielle observée à Trinité, au Lorrain, au Marigot ou encore à Grand-Rivière. Les transporteurs se sont pourtant engagés à reprendre les 63 lignes d'ici la fin de la semaine. Et puis c'est un événement toujours très attendu en Guadeloupe, la Route du Rhum. 118 bateaux seront au départ de Saint-Malo pour cette 13e édition le 1er novembre. Une grande présentation officielle a eu lieu hier à Paris. Voilà pour l'essentiel de l'actu, je vous souhaite une excellente journée.
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4: Bonjour, bonjour à tous. Les aides carburants vont être adaptées aux Outre-mer. Plusieurs mesures ont été annoncées hier par le gouvernement face à la hausse des prix des carburants. Une adaptation de ces mesures aux territoires ultramarins est donc en cours de finalisation. Parmi ces aides, on rappelle l'aide de 100 euros aux grands rouleurs qui sera renouvelée et élargie à 5,5 millions de Français. Et parmi les conséquences de cette crise des carburants, l'explosion des prix des billets d'avion au départ de la Réunion, plus 10 à 30% depuis le début de l'année selon les périodes et les compagnies. Jusqu'à 200 euros d'écart ont été constatés entre certaines compagnies aériennes sur les mêmes vols. Certains réclament la baisse des taxes sur les billets et les aéroports. À la une également aujourd'hui, le taux d'IVG est toujours en hausse dans les Outre-mer, un taux moyen de 33% dans les territoires ultramarins, soit le double du taux en France métropolitaine. Mais La Réunion et Mayotte se classent à part dans ces chiffres, avec une moyenne de seulement 27% de recours à l'IVG à La Réunion, 19% à Mayotte, les deux taux les plus faibles des Outre-mer. Il avait agressé un infirmier pour être pris en charge plus vite. Un homme de 28 ans a été condamné par la justice pour avoir menacé et violenté un infirmier du GHER, l'hôpital de l'Est réunionnais. Sous l'emprise de l'alcool, il était blessé à une main et demandait à être soigné rapidement. Il est donc condamné à 10 mois de prison avec obligation de soins et de travail. Un hommage à Sully Waro à Sainte-Rose. Le conseil municipal a prévu de saluer sa mémoire ce soir, au lendemain de l'annonce de sa disparition. Candidat aux dernières élections municipales, Sully Waro avait obtenu près de 25% des voix. La ville de Sainte-Rose adresse ses condoléances à sa famille. Et puis un nouveau terrain de jeu pour Melvin Mallard. La footballeuse réunionnaise de Chelsea joue les mannequins à l'occasion de la Fashion Week de Londres. Elle a été invitée à défiler, notamment par Adidas. La réunionnaise se dit très heureuse de réunir les deux univers qu'elle aime, le sport et la mode. Voilà pour l'actu, je vous souhaite une excellente journée.
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3: Bonsoir à tous. Le premier round pour les candidats à la primaire du Parti Socialiste et de ses alliés, Olivier Faure, Jérôme Guedj, Emmanuel Morel, Raphaël Glucksmann et Ségolène Royal, vont débattre sur LCI ce soir. Un débat qui s'annonce déjà électrique, notamment après la sortie de Ségolène Royal contre Raphaël Glucksmann, qu'elle a qualifié de stagiaire. Des tensions qui n'envoient pas forcément un bon message aux électeurs, selon le politologue Benjamin Morel.
4: Qu'il y ait en effet des attaques et que ces attaques ne soient pas forcément de fond, évidemment, on rend le débat beaucoup plus compliqué, ça crée des tensions. Mais je dirais qu'au-delà même du débat, ça crée ensuite une difficulté pour les socialistes de se réconcilier lorsque demain, l'un des leurs sera choisi. In fine, la violence de ces attaques extrêmement rapides et la remise en cause de la crédibilité même des candidats au-delà du projet pose un problème ensuite d'unité en vue de l'élection. C'est quelque chose qui a souvent été reproché aux primaires, perçu comme a potentiellement des machines à perdre, et il est vrai que c'est l'un des dommages qu'elles peuvent causer à un camp politique.
3: Lui ne participera pas au débat alors qu'il était à l'origine candidat à cette primaire. Philippe Brun dénonce son exclusion, exclusion confirmée ce matin par la justice. Le député de l'Eure se dit victime d'un coup monté et d'une exécution politique. Sébastien Lecornu propose de rencontrer les socialistes pour poursuivre la démarche de compromis concernant le prochain budget. Le Premier ministre cherche à éviter la censure brandie par le premier secrétaire du PS, Olivier Faure. L'Iran n'a jamais été un agresseur, n'a jamais démarré de guerre. Les mots du président iranien à la tribune des Nations Unies cet après-midi à New York. Selon Massoud Pezeshkian, les États-Unis ne respectent aucune des règles du droit international. Elles vont sonner à l'unisson pour célébrer la venue du pape en France. Les cloches des églises résonneront tout en même temps à 10h du matin vendredi. C'est à cette heure-ci que Léon XIV est attendu à l'aéroport d'Orly. Et puis en foot, la suite de la Ligue des Champions féminines. Lyon se déplace chez les Suissesses du Servette Genève à 18h45 et le Paris FC chez les Espagnols du FC Barcelone à 21h. Voilà pour l'info, excellente soirée.
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5: Bonjour à tous. Une femme d'une cinquantaine d'années succombe après avoir été blessée par arme à feu à Kourou cette nuit vers 2h du matin. La victime a été prise en charge par les pompiers dans son domicile. Elle venait d'être touchée au thorax. La quinquagénaire est finalement décédée. Une enquête est en cours pour faire toute la lumière sur ce drame. Et puis toujours en Guyane, de nombreuses questions en suspens après la mort d'un homme de 33 ans lundi matin vers 4h à Sinnamary, percuté par une voiture alors qu'il était pris en charge par les pompiers suite à un malaise sur le bord de la route. Le parquet a ouvert une enquête pour homicide routier. Quant au conducteur, il a été relâché après quelques heures de garde à vue. En Martinique, près de 12 000 comprimés contenant des substances médicamenteuses ont été interceptés par les douanes début juillet à Fort-de-France. Ils ont été découverts dans deux colis en provenance du Burkina Faso. Présentés comme des produits miracles sur les réseaux sociaux, certains contenaient des molécules qui ne sont disponibles que sur ordonnance. Face à la hausse des prix des carburants, le gouvernement a annoncé de nouvelles aides ciblée pour les ménages et les professionnels. L'aide aux grands rouleurs sera renouvelée et élargie à 5,5 millions de Français. Une adaptation de ces mesures au territoire ultramarin est en cours de finalisation. Et c'est l'une des conséquences de la flambée des cours du pétrole. Depuis le début de la crise au Moyen-Orient, le prix des billets d'avion entre les Outre-mer et l'Hexagone a augmenté de 10 à 30%. Chiffre avancé par Giovanni William, le député socialiste de Martinique a été missionné par le gouvernement en début d'année. À propos de transport en Martinique, le réseau de bus Nord-Atlantique reprend partiellement aujourd'hui après 3 semaines d'interruption. Plusieurs trajets ne sont pas encore assurés. C'est un événement toujours très attendu. La Route du Rhum, 118 bateaux seront au départ de Saint-Malo pour la 13e édition le 1er novembre prochain. Une grande présentation officielle avait lieu hier à Paris pour cette traversée de l'océan Atlantique en solitaire jusqu'à Pointe-à-Pitre en Guadeloupe. Il y a 4 ans, Charles Caudrelier avait remporté l'épreuve en un temps record. 6 jours, 19 heures et 47 minutes. Bonne journée.
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5: Bonjour à tous. Une vigilance jaune vague submersion entre en vigueur à 22h ce soir sur les côtes ouest, le sud et le sud-est de la Réunion, de la pointe des Aigrettes à la pointe de la Table. Des vagues de 2,50 m à 3 m sont annoncées, une houle qui devrait s'amortir à partir de 10h demain matin. La plus grande prudence est donc recommandée. Un jeune homme soupçonné d'avoir agressé sa mère à coups de marteau avant d'incendier l'appartement dimanche dernier au Tampon a été interpellé. Il a été hospitalisé sous contrainte. L'immeuble entier avait dû être évacué en raison du départ de feu. À Mayotte, 8 mineurs ont été interpellés suite aux violences de lundi matin aux abords du lycée de Petite Terre. Une vidéo de l'altercation entre jeunes circulait sur les réseaux sociaux. Une nouvelle vague d'arrestations après l'interpellation déjà de 3 mineurs lundi dernier pour des violences, cette fois aux abords du lycée de Sada. À Mayotte, toujours, Force ouvrière réclame le retour du déplafonnement des heures supplémentaires à l'hôpital. Le syndicat organisait aujourd'hui à Coconi une conférence en présence du secrétaire fédéral de l'organisation et de plusieurs responsables syndicaux. Il était question du manque chronique de personnel au centre hospitalier de Mayotte. 25% des agents de l'établissement sont des contractuels. Face à la hausse des prix des carburants, le gouvernement a annoncé de nouvelles aides ciblées pour les ménages et les professionnels. L'aide aux grands rouleurs sera renouvelée et élargie à 5,5 millions de Français. Une adaptation de ces mesures au territoire ultramarin est en cours de finalisation. Et c'est l'une des conséquences de la flambée des cours du pétrole depuis le début de la crise au Moyen-Orient. Les prix des billets d'avion entre les Outre-mer et l'Hexagone ont augmenté de 10 à 30%. Chiffre avancé par Giovanni William, le député socialiste de Martinique, a été missionné par le gouvernement en début d'année. Les habitants de l'abattoir Badamier à Mayotte sont privés d'eau depuis le début de l'après-midi. Une coupure qui fait suite à une casse sur la conduite reliant l'usine de dessalement au réservoir de Tête de Petite Terre. Lorsque l'eau coulera à nouveau au robinet, les usagers sont invités à la laisser couler jusqu'à ce qu'elle soit claire et à la faire bouillir pour tout usage alimentaire pendant la première demi-journée. Bonne soirée.
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1: Bonjour, au programme de votre soirée télé de ce mercredi 23 septembre sur TF1, Tracker, série avec Justin Hartley. Sur France 2, Les Évaporés, série. Sur ses stars, Hitman et Bodyguard, film avec Ryan Reynolds et Samuel L. Jackson. Un redoutable tueur à gages est contraint de témoigner contre son ancien employeur devant la Cour internationale de justice. Interpol est chargé de l'écorter jusqu'aux Pays-Bas et engage le meilleur garde du corps. Sur TF1, série film, Retour vers le futur 2, film avec Michael J. Fox. En 1985, Marty McFly a retrouvé sa famille et sa petite amie, mais il est contraint de partir dans le futur en l'an 2015. Sur France 3, Des Racines et des Ailes, magazine présenté par Carole Gessler sur le thème Passion Patrimoine, l'Alsace, terre de passion. Voyage à la rencontre d'hommes et de femmes qui se mobilisent pour faire perpétuer des savoir-faire uniques. Sur M6, Cauchemar en cuisine, présenté par Philippe Etchebest. Et puis sur France 4, Versailles est en fête, spectacle présenté par Stéphane Bern. Très belle soirée telle à tous.

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